0: Allô, allô, Martin, quelle nouvelle! Ma jument grise, morte aujourd'hui? Expliquez-moi, cocher fidèle, comment cela s'est-il produit?
1: Cela n'est rien, madame la marquise, cela n'est rien, tout va très bien. Pourtant il faut que l'on vous dise, on déplore un tout petit rien. Et la pairie, dans l'incendie, qui détruisit vos écuries. Mais à part ça, madame la marquise, tout va très bien, tout va très bien.
0: Allô, allô, Pascal, quelle nouvelle! Mes écuries ont donc brûlé

0: Qu'est-ce que c'est que ça?
1: C'est rien, un souvenir.
0: 50 ans de sport, tous les résultats. Ce n'est pas le genre de choses qu'on lit pour se détendre.
1: Mais enfin, Doc, il n'y a pas de mal à rapporter un peu de documentation sur le futur. On pourrait peut-être faire un loto sportif.
0: Marty, je n'ai pas inventé la machine à voyager dans le temps dans un but lucratif. Mon but, c'est d'élargir notre perception de l'humanité, d'où nous venons, où nous allons, les soubresauts et les péripéties, les périls et les promesses. Peut-être même trouver une réponse à cette éternelle question. Pourquoi?
1: Doc, je vous dis pas le contraire, mais ça mettra un peu de beurre dans les épinards.
0: Je vais immédiatement jeter ça à la poubelle. Nom de Zeus!

0: mes baskets. J'ai lâche pas d'une semelle. Ouais.
1: Je suis un artiste réaliste, puisque je

0: Les accords de Belleville résonnent en boucle dans la tête de Léo. Impossible de les oublier. Au dîner, il ne peut s'empêcher de marquer le tempo avec un couteau contre son verre d'eau. « Tu nous casses les oreilles », lui reproche son père. « Ce ne sont pas des manières, Léo », renchérit sa mère. L'enfant repose son couvert et bat discrètement la musique.
1: 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Tu connais, non ? 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

0: Pendant ce temps, Jean-Pierre, seul chez lui, écoutait au dehors les bruits de plus en plus forts qui venaient du village. Il se dit
1: « Ça y est, les Fanqués ont attaqué !»
0: Mais en tendant l'oreille, il comprit que ces cris étaient en réalité des cris de joie et de liesse des habitants. Il prit son manteau et sortit. Sur la place du village, les gens rigolaient, festoyaient, et Sœur Fanqué s'adressèrent à la foule.

se regardèrent interloqués. Mais ils se laissèrent vite emporter dans la grande farandole menée par les sœurs Fonky. Et vu du ciel, cette farandole merveilleuse

les habitants s'exécutèrent. À mesure qu'ils dansaient, Jean-Pierre sentit se poser sur son bras une, deux, cinq, 10 abeilles. Et en levant la tête, il vit une nuée qui dansait en 8.

fête battait son plein. À minuit, un char extraordinaire, conduit par Germain, s'arrêta devant Marie-Pierre. Voilà donc ce que fabriquait Aimé Fonky dans son garage. Marie-Pierre monta sur le char et ils partirent tous les deux, acclamés par la foule.

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0: Mais qui es-tu ?
1: Disons que je suis le boss.
0: Le boss ? T'es un bébé, tu portes une couche.
1: Tu sais qui d'autre porte des couches ? Les astronautes et les pilotes de course. Voilà qui en porte. Ça s'appelle de l'efficacité, Templeton.

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0: Bien. Vous connaissez ma femme?
1: Oui.
0: Elle est belle, hein?
1: Oui.
0: Très bien. On va faire l'appel.
2: Nous sommes à l'âge de Pierre.
0: Pierre?
3: Présent.
0: Pierre?
3: Présent.
0: Pierre?
4: Présente.
0: Pierre?
4: Présente.
0: Ah. Pierre?
5: Présent.
0: Pierre? Pierre?
6: Évidemment, encore absent, celui-là.
0: J'imagine que Pierre n'est pas là non plus. Comme par hasard.
6: Toujours ensemble, ces deux-là.
7: Je suis Adam, prince d'Eternia, défenseur du secret du château des ombres. Lui, c'est Kringer, mon tigre domestique. Mon secret, c'est de posséder une force fabuleuse depuis le jour où j'ai levé mon glaive magique en criant « Par le pouvoir du crâne ancestral !» Je détiens la force toute puissante. Kringer se transforme alors en tigre de combat. Et moi, je deviens Musclor, l'homme le plus fort qui ait existé jusqu'ici. Les seuls à connaître mon secret sont la sorcière, le maître d'armes et Orko. Ils m'aident tous les trois à défendre le château des ombres contre les forces du mal.

jouer du violoncelle sur la peau d'une belle demoiselle. 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

0: Ceci est votre maison. Toutes ces choses sont vos possessions personnelles. En les volant, c'est vous et vous seul que vous volez.
1: Écoutez, d'abord, vous m'expédiez au trou, comme ça. Ensuite, vous venez me chercher, vous me trimballez ici en bagnole, vous mettez à me vendre vos pianos, ça c'est ma maison, ça c'est mon tapis, et vous allez sans doute me dire que ce mec-là c'est mon esclave.
2: Oh, je comprends ce que vous éprouvez, William, mais il n'en reste pas moins que tout ceci est à vous. 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
1: 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Je peux en faire exactement ce que je veux, c'est ça. 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Donc je peux faire du basket avec si ça me démange. Je peux aussi faire un panier avec.

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0: À moi.
1: À qui?
0: À moi.
1: À vous.
0: Un joyeux non-anniversaire à vous.
1: À moi.
0: Mais oui.
1: À moi.
0: Buvons du thé, encore du thé, en nous souhaitant, mon cher, un joyeux non-anniversaire, mon cher.

0: anniversaire. Oh, par an.
1: Un anniversaire seulement par an.
0: Oh, mais il y a 364 non anniversaires.
1: Aujourd'hui, nous fêtons un de cela.
2: Alors, c'est aussi mon non-anniversaire aujourd'hui.
1: Bien sûr.
0: Oh, que le monde est petit Dieu du ciel.
1: Alors, dans ce cas, un joyeux non-anniversaire.
2: À moi.
0: À vous.
1: Un joyeux non-anniversaire.
2: À moi.
1: À vous.
0: Soufflez très fort sur la bougie et le vœu s'accomplit.

0: Qu'est-ce que c'est que ça?
1: C'est ma chanson?
0: Non mais écoutez-la. Elle a perdu la tête. Chanson.
1: Reviens ici. Au papier. À la marge.
0: Tu parles? Elle s'en fiche?
1: Vous pourriez lui parler, vous?
0: En tout cas, moi, je lui fais la tête.

0: papa.
1: Oui.
0: Tu peux me raconter une histoire avec plein d'animaux, s'il te plaît.
1: Heureux comme un poisson dans une fable de La Fontaine, sans y prêter attention, des animaux squattent ma rengaine. 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

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Horaire, diamètre, kilocalories. Avoir une bonne balance, un bon débit. Savoir compter sur ses doigts de pied. 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

0: me voilà.
1: Si moi, je cherchais un mignon petit lapin, j'interrogerais le chapelier Toqué.
2: Le chapelier Toqué? Oh non, vous savez, je crois pas.
1: Ou alors, le lièvre de Mars en allant dans cette direction.
2: Oh, je vous remercie, je vais aller voir le lièvre.
1: Naturellement, il est fou lui aussi.
2: Mais je n'ai aucune envie de voir des gens complètement fous.
1: Oh, mais il n'y a rien à faire, parce que tout le monde est fou ici.

cette allocution abstraite ayant paru claire à l'interprète. Il dit simplement d'un ton pénétré, voici la traduction, l'on vous a dit entrez. Quoi, c'est tout ?

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0: Le héron, la fille. Un jour, sur ses longs pieds, allé je ne sais où, le héron, au long bec, emmanché d'un long cou. Il côtoyait une rivière, l'onde était transparente, ainsi qu'au plus beau jour, Macomère la carpe y faisait mille tours avec le brochet son compère. Le héron en eût fait aisément son profit, tout s'approchait du bord, l'oiseau n'avait qu'à prendre. Mais il crut mieux faire d'attendre qu'il eût un peu plus d'appétit. Il vivait de régime et mangeait à ses heures. Après quelques moments, l'appétit vint. L'oiseau, s'approchant du bord, vit sur l'eau des tanches qui sortaient du fond de ses demeures. Le mets ne lui plut pas. Il s'attendait à mieux et montrait un goût dédaigneux comme le rat du bon Horace. « Moi, des tanches, dit-il, moi, héron, que je fasse une si pauvre chair, et pour qui me prend-on ? » La tanche rebutée, il trouva du goujon.
1: « Du goujon, c'est bien là le dîner d'un héron. J'ouvrirai pour si peu le bec, ô Dieu le plaise. »
0: Il l'ouvrit pour bien moins. Tout alla de façon qu'il ne vit plus aucun poisson. La faim le prit. Il fut tout heureux et tout aise de rencontrer un limaçon.
1: Ne soyons pas si difficiles. Les plus accommodants, ce sont les plus habiles. On hasarde de perdre en voulant trop gagner.
0: Gardez-vous de rien dédaigner, surtout quand vous avez à peu près votre compte. Bien des gens y sont pris. Ce n'est pas au héron que je parle. Écoutez, humain, un autre conte. Vous verrez que chez vous, j'ai puisé ces leçons. Certaines filles, un peu trop fières, prétendaient trouver un mari jeune, bien fait et beau, d'agréable manière, point froid et point jaloux. Notez ces deux points-ci. Cette fille voulait aussi qu'il eût du bien, de la naissance, de l'esprit, enfin tout. Mais qui peut tout avoir ? Le destin se montra soigneux de la pourvoir. Il vint des parties d'importance. La belle les trouva trop chétifs de moitié. « Quoi, moi ? Quoi, ces gens-là ? L'on radote, je pense, à moi les proposer. Hélas, ils font pitié, voyez un peu la belle espèce. L'un n'avait en l'esprit nulle délicatesse, l'autre avait le nez fait de cette façon-là, c'était ceci, c'était cela, c'était tout, car les précieuses font dessus tous les dédaigneuses. » Après les bons partis, les médiocres gens vinrent se mettre sur les rangs. Elles de se moquer, « Ah, vraiment, je suis bonne de leur ouvrir la porte. Ils pensent que je suis fort en peine de ma personne. Grâce à Dieu, je passe les nuits sans chagrin, quoiqu'en solitude. » La belle se sugrait de tous ses sentiments. L'âge la fit déchoir. Adieu tous les amants. Un an se passe et deux, avec inquiétude. Le chagrin vient ensuite. Elle sent chaque jour déloger quelques ris, quelques jeux, puis l'amour, puis ses traits choqués et déplaire, puis sans sorte de phare. Ses soins ne purent faire qu'elle échappa au temps cet insigne larron. Les ruines d'une maison se peuvent réparer. Que n'est cet avantage pour les ruines du visage ? Sa préciosité change alors de langage. Son miroir lui disait « Prenez vite un mari. » Je ne sais quel désir le lui disait aussi. Le désir peut loger chez une précieuse. Celle-ci fit un choix qu'on n'aurait jamais cru, se trouvant à la fin tout aise et tout heureuse de rencontrer un malotru.

0: On a distribué tous les cadeaux, on a tout livré à l'adresse indiquée. Adieu haute vie et bonjour New York. Non, on n'a pas tout distribué, il en reste.
1: Non, non, terminé, j'en peux plus. Je vais l'acheter dans la rivière. Tranquille, ni vu, ni connu.
2: Oh, donne-moi ça. Hey, mais ils sont pour nous.
0: Quoi?
2: Melman,
0: c'est vrai?
2: Marty.
0: Allez, arrête.
2: Alex et moi.
0: C'est pas vrai. Des patates confites de chez Sylvia. Et elles sont toutes chaudes. Elles sont toutes chaudes.
2: Un bassin hippopotame gonflable. Et du chlore.
3: Oh oui, c'est exactement ça.
1: Ah, le marteau anti-stress du docteur Maniche.
0: Et toi, Alex, c'est quoi?
4: De la neige qui tombe sur ma ville magnifique. Mais comment a-t-il su?
0: C'est ce qui fait qu'il est le Père Noël. Il est trop fort, ce mec.
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0: Petit déj, il est 8h.
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S'écrie un matelot à l'instant où Léo sort de la soute à bagages. Je ne me souviens pas t'avoir vu monter à bord ! 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S'ensuit une poursuite dans les coursives.

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0: papa.
1: Ouais.
0: C'est quoi un zombie?
1: Eh bien, un zombie, c'est quelqu'un qui est mort, mais qui regrette. Alors il revient, tant bien que mal.
0: Et c'est gentil un zombie?
1: Pas tous, mais celui qui est dans la chanson, il est à croquer.
2: Mes parents et moi venons de quitter la ville.

0: Il a sonné, j'ai pensé, on est tous foutus. 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Moi qui ne croyais pas des masses au petit Jésus, bon alors j'ai commencé à lui demander ses faveurs. Se tenait devant moi une espèce de carcasse, surplombée d'une tête genre pizza napolitaine. Comme épouvantail, il serait drôlement efficace. Je suis sûr que les oiseaux rapporteraient les graines. Il me dit:
1: j'ai faim, j'ai oublié mon goûter.

Et si le zombie dormait ce soir sur le canapé? Allez, s'il te plaît, maman. Quand je vais raconter ça en récréation, ah, c'est la première fois qu'on héberge un macabé. Il a remis son vieux manteau, ses pompes funèbres. Il est à

0: Alors, comment il s'appelle ton amoureux ?
1: Il s'appelle Fernando. Ah.
0: Est-ce que tu vas te marier avec Fernando ?
1: Oui, mais pas.
0: Mais tu vas te marier quand ?
1: À 10h.
0: À 10h ? Il est grand ton amoureux ou il est petit ?
1: Il est grand et petit.
0: Il mesure combien ?
1: Mais il ne peut pas attraper des ballons.
0: Il ne peut pas attraper des ballons ?
1: Oui.
0: Et quand il est grand, il mesure combien ?
1: On ne sait rien, il dit...
0: 1 mètre, 2 mètres...
1: Mais de quelle heure ?
0: Hein ? Ah, de quelle heure ?
1: Oui.
0: Eh ben, 10 mètres de 8 heures ?
1: Bah, moi, j'aime bien manger des saucisses avec des légumes.

0: t'inquiète pas.
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0: Des sucres pour la zone corticale R12.
1: Pulsation plus rapide de 4,30.
2: Perméabilité des ions insuffisante dans le secteur 2003. Essayons messager.
3: Et c'est la soif, chef. Qu'est-ce que je fais?
4: Transmettez à l'hypothalamus qu'il donne l'ordre de boire.
3: Hein?
0: Mais non, on doit pour ça s'arrêter, perdre du temps. C'est pas si urgent.
5: Écoutez, on a déjà fait monter la température.
2: Et demander la transpiration.
0: Et l'accélération de la respiration.
4: Il faut transmettre à l'hypothalamus l'ordre de boire.
5: On doit d'abord demander au cœur de battre plus vite.
0: Au poumon, de respirer davantage, au centre de régulation.
5: Non. On ne peut pas tout demander en même temps.
4: Respectons les priorités.
6: Vieille barbe.
4: Vieille paterne. Gâteux.
5: Messieurs, transmettons tout au cerveau supérieur. C'est à lui de prendre la décision.

0: c'est la pâte à crêpes. Hein.
1: Ça y est, la recette me revient. Voler des pommes, casser un œuf. Mettez au four thermostanoff. Et vous avez, et vous avez, et vous avez.
0: Ah mince, une tarte tatin.

0: d'être chercheur.
1: C'est pas une vie.
0: Pour faire la colle à cœur brisé, déposé près d'un feu de bois,

que ma grand-mère dormait. Et puis, c'était la fin des émissions. Les bons hommes volants signés Folon. Un bol de tilleul, allez, au lit, et puis plus rien, jusqu'au lendemain.

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comme un sculpteur qui se retrouve avec une dalle à marbre. Le sculpteur enlève tout ce qui n'est pas la statue. C'est ça, mon pattern.

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0: Quoi, c'est pas la peine de faire le malin, c'est pas si difficile que ça.
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0: l'étrange visiteur. Une femme seule, assise dans sa maison sur une route déserte, filait de la laine. Et tout en filant de la laine, elle écoutait. Elle écoutait le vent siffler dans la cheminée. Et pendant qu'elle écoutait le vent siffler, elle faisait un vœu. Le vœu d'avoir de la compagnie. Soudainement, la porte s'ouvrit violemment et une paire de grands pieds entra dans la maison. Les pieds s'avancèrent et s'arrêtèrent en face d'elle. Mais la dame filait toujours sa laine et souhaitait toujours autant recevoir de la compagnie. Deux petits tibias entrèrent et se fixèrent aux grands pieds. Mais la dame filait sa laine et souhaitait toujours autant recevoir de la compagnie. Arrivèrent deux énormes genoux qui allèrent se placer sur les petits tibias. Mais la dame filait toujours sa laine et souhaitait toujours autant recevoir de la compagnie. Arrivèrent deux petites cuisses qui vinrent se fixer sur les deux énormes genoux. Mais la dame filait toujours sa laine et souhaitait toujours autant recevoir de la compagnie. Vinrent ensuite d'énormes hanches qui se fixèrent aux petites cuisses. Mais la dame filait toujours sa laine et souhaitait toujours autant recevoir de la compagnie. Puis un petit tronc arriva et se fixa sur les hanches énormes. Mais la dame filait toujours sa laine et souhaitait toujours autant recevoir de la compagnie. Arrivèrent de larges épaules et se fixèrent sur le petit tronc. Mais la dame filait toujours sa laine et souhaitait toujours autant recevoir de la compagnie. Deux petits bras arrivèrent et se fixèrent sur les larges épaules. Mais la dame filait toujours sa laine et souhaitait toujours autant recevoir de la compagnie. Un cou très mince se fixa sur les énormes épaules. Mais la dame filait toujours sa laine et souhaitait toujours autant recevoir de la compagnie. Arriva une énorme tête qui se fixa sur le cou très mince. Mais la dame filait toujours sa laine et souhaitait toujours recevoir de la compagnie. Elle regarda la créature, du pied à la tête, et demanda « Pourquoi avez-vous de si grands pieds ?»«
1: À force de marcher, à force de marcher. »
0: « Pourquoi avez-vous de si énormes genoux ?»
1: « À force de prier, à force de prier. »
0: « Pourquoi avez-vous de si énormes hanches ?»«
1: À force de m'asseoir, à force de m'asseoir. »
0: « Et pourquoi avez-vous de si larges épaules ?»«
1: Pour porter le balai, pour porter le balai. »
0: « Et pourquoi avez-vous de si grandes mains ?»«
1: Pour battre avec le fléau, pour battre avec le fléau. »
0: Et pourquoi avez-vous une énorme tête?
1: À force de penser, à force de penser.
0: Et pourquoi êtes-vous venu?
1: Je suis venu pour vous, je suis venu pour vous.

0: Ah non, non. Non, vous voyez, je les préfère avec 50+. Ensuite, très distingué, Jean-Paul Newman. Et puis surtout, avec les tons légèrement dégarnis.
1: Alors là, ma chérie, écoute...
2: Non, moi, je vais vous paraître un peu vieux jeu, mais malgré mon passé mouvementé. Mais je les aime grands, exagérément musclés, et surtout le cheveu blanc et en brosse.
1: Eh ouais, le nazi, quoi. Allez, ferait chier de me répondre, ces deux espèces de pétasses.
0: Non, mais ça va pas bien derrière.
2: Il a un malaise, le peignoir.
1: Ça tape, là, hein, d'un coup. J'aime baigner.

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C'est une petite histoire de rien du tout. Ça s'est passé dans un ensemble de grandes maisons, avec une sorte de jardin au milieu. On avait même le droit de marcher sur la pelouse, enfin quelquefois. Les enfants, toute une bande de filles et de garçons, attendaient impatiemment Noël. Noël, c'est le moment où on peut demander des choses un peu extraordinaires, un

de folle, ou tout simplement des choses dont on a très envie, et quelquefois on les reçoit. Sinon, on les redemande l'année suivante, si on n'a pas changé d'avis entre-temps. En général, on est très content des cadeaux qu'on a eus. Pourtant, dans cette bande, tous les enfants avaient l'habitude de demander la même chose. Une panoplie d'Indiens. Avec des plumes grandes comme ça, des franges, une hache de guerre, une tente, enfin, tout le nécessaire, quoi. Et alors là, jour de Noël, il se passait quelque chose de bizarre. En déballant leur paquet, tous les garçons trouvaient la panoplie d'Indiens dont ils avaient rêvé. Mais les filles, elles, recevaient une panoplie d'infirmières, de ménagères, de majorettes, n'importe quoi. Tout le monde disait merci, bien sûr, on ne gâchait pas le plaisir des parents. Mais quand les enfants se retrouvaient pour jouer dehors, ça posait des problèmes. Ça n'allait pas du tout ensemble. Bien sûr, les Indiens se battaient en poussant des cris horribles. Alors les infirmières, à la rigueur, pouvaient servir un peu. Mais le mercurochrome passait tout entier dans les peintures de guerre et le sparadrap servait à recoller les plumes. Les ménagères, elles, devaient balayer les tentes. Pas très amusant. Et puis leurs casseroles n'étaient pas assez indiennes, ça n'allait pas du tout. Quant aux majorettes, elles se retrouvaient à tous les coups au poteau de torture et on ne peut pas dire que c'était vraiment drôle. Ça dura plusieurs années. Puis finalement, les filles en eurent vraiment, vraiment assez. Pendant tout le mois de novembre, voyant que le moment approchait, elles cherchèrent des solutions. On ne pouvait pas passer un Noël de plus comme ça à se faire ridiculiser par les Indiens. Un beau jour enfin, Agnès, celle qui avait toujours de bonnes idées, descendit l'escalier de l'immeuble à toute vitesse en criant « Ça y est, j'ai trouvé !» À 4h30, les filles, on se retrouve et je vous explique. En sortant de l'école, elles allèrent toutes ensemble trouver le marchand de jouets. Après avoir longtemps discuté, après s'être fait expliquer toute l'histoire, le marchand dit « Bon, d'accord, si vous êtes sûr que ça marchera. » Et quand les parents vinrent acheter les cadeaux, toutes les panoplies de majorettes, d'infirmières, de ménagères avaient disparu. Il n'y avait que des plumes. « Catastrophe ! Que va-t-on donner à nos filles ?»« Mais regardez, dit le marchand, il y a des panoplies d'indiennes. » En réalité, c'était exactement les mêmes. Il avait juste rajouté au feutre un N et un E après indien et on lisait indienne. Il y avait les mêmes plumes et la hache de guerre, tout. Oh bon, dirent les parents, puisqu'il n'y a rien d'autre. Et le jour de Noël, tu aurais vu ça? Ce que les filles étaient contentes. Et la tête des garçons. C'est qu'ils ont eu un peu peur tout de même. Ils se sont dit « Oh oh, c'est pas juste, c'est nos plumes !» Ils avaient tellement l'habitude, tu comprends. Et pourquoi on n'en aurait pas des plumes, hein? On court bien aussi vite que vous. Et pour ce qui est de pleurer, les copains, ça vous arrive autant qu'à nous. Et quand tout le monde dégringola les escaliers avec ses plumes, tu aurais entendu ces hurlements sauvages. Et tu ne sais pas? Finalement, les garçons ont trouvé qu'ils s'amusaient bien mieux comme ça, sans blague.

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0: 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Lui qui était gros en tout comme 20 citrouilles, envieux, se tord, transpire et se travaille pour égaler l'animal en minceur, en disant
1: « Regardez bien ma sœur, et ça c'est, dites-moi, n'y suis-je point encore ?»«
2: Bah non quoi !»«
1: M'y voici donc ?»«
2: Mais alors pas du tout quoi !»«
1: M'y voilà ?»«
2: Vous êtes complètement toc-toc quoi !»
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0: La compilation des chanteurs inconnus. Pour la première fois, que des chanteurs pas connus du tout. Ils ne chantent que la fin de ses chansons. C'est Jean-Michel Lafin.
1: Elle m'a dit que c'est pour la vie. Avec sa mère et puis son père.
0: La compilation des chanteurs inconnus. Il aime boire et chanter. C'est Jean-Michel Torché.

0: Alors, comment expliquez-vous cet engouement pour le bio?
1: Ouais, non, c'est...
2: S'il vous plaît.
3: Un tout petit peu moins fort. Ici, on ne veut pas agresser le produit, on évite tout type de pollution, notamment la pollution sonore.
0: Alors, comment expliquez-vous?
1: Non, mais ça va, on a compris. Disons que nos légumes sont le fruit d'une agriculture 100% biologique. Hein. C'est-à-dire qu'on privilégie toujours les fruits qui sont encore dans les arbres, alors qu'on oublie trop souvent les fruits tombés il y a 2 semaines. Ils sont bien, bien mûrs, quoi.
3: Voilà, ils sont bons. Ils sont bio pour la santé.
1: Bio pour la santé.
3: Pardon,
1: c'est bio cool. Pour la santé.

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0: France, c'est ouf, ces mecs. Eh, mais ils se prennent pour qui? Ils se prennent pour Zinedine Zidane.
1: Eh, mais ils sont des fous, quoi.
0: Ok.
1: C'est parti, alors.
0: Pose la balle. Allez, engagement.

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5: Aujourd'hui, la maison de l'Europe, Angers et Maine-et-Loire, Europe Direct, nous fait découvrir l'Espagne.
6: Bonjour à tous.
5: Hola a todos.
6: Qui n'a jamais rêvé de prendre le soleil en Espagne ? Il faut dire que ce pays frontalier de la France a de nombreux atouts pour séduire les touristes. Deuxième destination touristique au monde, l'Espagne accueille chaque année plus de 80 millions de voyageurs curieux. Bordée par la mer Méditerranée et l'océan Atlantique, elle attire les touristes par la douceur de son climat et la chaleur de ses habitants.
5: On compte aujourd'hui 45 millions d'Espagnols dans le pays, dont plus de 3 millions dans la capitale, Madrid. L'Espagne est entrée dans l'Union européenne en 1986. Et fait aujourd'hui partie de la zone euro. La langue officielle du pays est l'espagnol, mais de nombreuses langues régionales sont encore très pratiquées, comme le catalan, le basque ou le galicien.
6: En Espagne, le gouvernement est une monarchie constitutionnelle. Comme au Royaume-Uni, le roi, Felipe VI, a peu de pouvoir.

0: plus souvent appelé Franco. Il instaure en Espagne une dictature. Les libertés des habitants sont alors très restreintes et beaucoup d'opposants à Franco sont emprisonnés. L'Espagne redevient progressivement un pays démocratique avec la mort de son dictateur en 1975.
1: La période du franquisme est l'une des plus marquantes de l'histoire espagnole, avec bien sûr la Reconquista, reconquête en français. C'est le nom donné à la période du Moyen-Âge, durant laquelle les chrétiens tentent de récupérer les territoires occupés par les musulmans dans le sud-ouest de l'Europe. Ces affrontements religieux ont duré pendant plus de 700 ans. Finalement, en 1492, les chrétiens reprennent le contrôle de l'Espagne et chassent définitivement les musulmans du pays.
0: L'influence de la religion chrétienne est encore aujourd'hui très forte en Espagne. De nombreuses fêtes religieuses sont célébrées dans le pays, comme l'Épiphanie, le 6 janvier. La veille, les familles se réunissent et les rois mages défilent dans les rues. Le matin même, lorsque les enfants se réveillent, ils reçoivent des cadeaux apportés par les rois avant de déguster une brioche en forme d'anneau. C'est la célèbre couronne des rois.
1: Le lieu du pèlerinage de Saint-Jacques de Compostelle est aussi un symbole de l'importance de la religion chrétienne en Espagne. Située au nord-ouest du pays, la commune accueille chaque année 3 millions de touristes qui viennent se recueillir sur le tombeau de Saint-Jacques, un des disciples de Jésus. Selon la légende, la Vierge Marie serait également apparue dans la ville.
0: Saint-Jacques de Compostelle n'est qu'un des nombreux lieux touristiques du pays. Vous connaissez sans doute la capitale, Madrid, avec ses nombreux parcs, musées ou encore grands magasins, situés sur la Gran Vía. Mais avez-vous déjà entendu parler de l'Alhambra, à Grenade? Ce château majestueux aux murs rouges situé au sommet d'une colline? Ou encore de la cathédrale de Séville? Célèbre pour son mélange entre culture catholique et musulmane, il serait trop long de parler de tous les monuments du pays, tant ils sont nombreux.
1: Mais faisons un petit détour par Barcelone. La ville est tout d'abord célèbre à l'international pour son club de foot, le FC Barcelone. Mais il n'y a pas que le foot qui impressionne dans cette ville. Barcelone abrite par exemple le plus grand parc du monde, le parc Collserola. La célèbre Sagrada Familia est aussi l'un des monuments les plus connus de la ville, voire même du pays. Les travaux de cette basilique gigantesque, imaginée par Gaudi, ont débuté en 1882. Pourtant, elle n'est toujours pas terminée aujourd'hui. C'est encore cette particularité qui intrigue tant les touristes et qui lui donne une telle renommée.
0: À Barcelone, Gaudi ne s'est pas contenté de la Sagrada Familia. Le célèbre architecte du 19e siècle a laissé son empreinte un peu partout dans la ville, du Parque Güell en passant par la Casa Pío. Il suffit de faire quelques pas dans Barcelone pour rencontrer l'une de ses œuvres.
1: Les célébrités ne manquent pas non plus en Espagne. Le peintre, Pablo Picasso, que nous connaissons tous pour ses tableaux parfois étranges, est espagnol. Les sportifs, Alberto Contador ou encore Rafael Nadal, sont également nés en Espagne. Peut-être avez-vous même entendu parler de Penélope Cruz, l'actrice, elle aussi originaire d'Espagne. En continuant sur le cinéma, Pedro Almodóvar, célèbre réalisateur, est espagnol. De nombreuses séries espagnoles pour adultes et adolescents sont reconnues dans le monde, comme par exemple La Casa del Papel ou bien Elite. Nous pouvons aussi parler du flamenco, musique et danse traditionnelle espagnole. Pour découvrir de la musique célèbre espagnole plus moderne, citons des chanteurs comme Rosalia ou Enrique Iglesias, que nous allons écouter maintenant.
0: Nous allons maintenant poser quelques questions à Maria, originaire d'Espagne et plus précisément de Valence, et volontaire en service civique à Angers. Quels sont tes plats typiques espagnols préférés, Maria ?
2: Mon plat préféré est le riz au four ou arroz al horno, qui a du riz, bien sûr, des tomates, des pommes de terre, de l'ail et des travers de porc et boudin noir. J'aime aussi la paella et le gazpacho, qui est un plat froid typique du sud.
1: Peux-tu nous dire ce que signifie pour toi la joie de vivre espagnole ?
2: La joie de vivre espagnole, pour moi, c'est le climat, très typique, je sais, mais le soleil et les bonnes températures invitent à sortir et à passer la journée avec des amis au bar, parc, à la plage, aussi à faire du sport et des activités dehors. La gastronomie est aussi un point fort de mon pays, car en plus d'avoir des plats très délicieux, elle rassemble beaucoup de monde. Les dimanches, par exemple, il y est typique de manger avec toute la famille, grands-parents, oncles, cousins, une paella ou un autre plat de la région où vous habitez.
0: Notre émission touche maintenant à sa fin. Mais contrairement à ce que prétend l'expression espagnole partir à la française,
2: despedirse a la francesa,
0: nous ne partirons pas sans vous dire au revoir
1: et à bientôt.
2: Adios y hasta pronto.
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1: Bonjour à tous, chers auditeurs. Aujourd'hui sur Sun, nous allons vous emmener à l'autre bout de notre cher système solaire, tout droit en direction de Pluton. Avec moi, trois plutoniens, que nous nommerons Thomas, Hélène et Titouan, car leur prénom est incompréhensible, vont nous présenter ses particularités. Bonjour à tous. Oups, j'ai oublié le traducteur.
2: Hey!
3: Salut!
4: Bonjour!
1: J'espère que vous allez bien en cette superbe journée de mai sur Terre. Aujourd'hui, nous allons vous parler de Pluton. Cette planète naine qui regorge encore de secrets. Mais avant ça, le bulletin météo.
4: Bonjour à tous, mesdames, messieurs. Nous retrouvons de légères éclaircies au niveau des pôles, mais attention tout de même à quelques petites averses de méthane sur la face nord de Pluton, qui pourraient, si vous aviez prévu un pique-nique aujourd'hui, ruiner votre journée. Voici les températures de cet après-midi. Dans l'ensemble, en dessous des moyennes de saison, nous estimons un léger moins de 123 degrés sur les côtes plutoniennes. Pour demain matin, toujours de vastes étendues de glace d'azote sont attendues sur la façade sud. Nous vous conseillons donc de sortir muni de votre bonnet.
1: Merci beaucoup pour ces infos. À la radio, nous nous sommes posé une question. Pluton est-elle une planète oubliée? Pour trouver nos réponses, nous avons questionné plusieurs personnes. Écoutons-les. Alors, quand je dis Pluton, qu'est-ce que ça vous inspire?
3: Je sais surtout qu'elle s'est fait enlever son statut de planète. Elle n'était pas considérée comme étant vraiment une planète.
5: Je sais que Pluton, c'est une semi-planète, car elle est très petite, donc il y avait eu un débat, je crois, au niveau des scientifiques.
6: C'est plus une planète du système solaire, c'est une planète naine.
7: Parfois, durant sa révolution, elle est entre Neptune et Uranus, et des fois, elle est après Neptune, je crois.
8: Je sais que Pluton, c'est une planète naine qui est à l'écart des autres planètes qui viennent de notre système solaire.
9: Pluton, dans mon souvenir, c'était une planète quand j'étais petite. Et en grandissant, petit à petit, on a mis en cause le fait que c'était vraiment une vraie planète, mais que c'est devenu une exoplanète. Et maintenant, j'ai plus la même connaissance que quand j'étais jeune.
7: C'est une planète naine, je crois, qui a été exclue du système solaire en 2006 parce que son orbite, elle n'était pas une orbite circulaire autour du Soleil.
10: C'est une planète naine qui est hors du système solaire, qui est après Neptune, je crois.
3: Dans la série The Big Bang Theory, un des personnages principaux, Sheldon, regrettait toujours que Pluton ne soit plus considéré comme une planète.
7: Et c'est une planète terrestre, comme la Terre.
1: Franchement, j'aurais pas pu en dire plus. Mais vous, Thomas, qui avez longuement vécu sur Pluton, éclairez-nous sur cette planète naine encore bien méconnue.
11: Notre planète était la 9e planète du système solaire, la plus éloignée du Soleil.
1: Mais alors, pourquoi Pluton a-t-elle perdu son statut de planète?
11: On a considéré notre chez-nous comme une planète jusqu'en août 2004, année terrestre. À cette date, les scientifiques de la Terre ont découvert d'autres planètes, comme par exemple Titan. Elle a été donc requalifiée comme planète naine.
1: Mais y a-t-il sur Terre un environnement comparable à celui trouvable sur Pluton?
11: L'endroit qui serait pour nous le plus familier serait l'Antarctique, puisque cet endroit est l'environnement le plus froid sur Terre et le plus rude.
12: Après, c'est pas à la même température non plus. On n'irait pas se baigner dans une mer d'azote liquide, je pense.
1: Mais dites-moi, Thomas, Pluton est-elle vraiment si éloignée du Soleil?
11: Pour vous donner une comparaison, cela ferait plus d'un million de trajets Nantes-Paris, chère entité humaine.
1: Ah, ça fait beaucoup là, non? Mais d'ailleurs, si c'est si loin, comment avons-nous bien pu faire pour avoir autant d'informations sur ce sujet?
4: La majorité des informations que vous avez collectées sur Pluton ont été obtenues grâce au programme de la NASA New Frontier, celui qui a permis d'envoyer une sonde New Horizons en 2015 vers Pluton et vers la ceinture de Kuiper. C'est une d'ailleurs des deux seules ceintures d'astéroïdes de notre système solaire qui possède en son sein quelques planètes naines, quelques Makemake, Omea et bien sûr Pluton.
1: Et Hélène, à quoi a servi le projet New Horizons?
4: Ce projet New Horizons a permis de faire de nombreuses découvertes sur l'étude de notre planète naine Pluton, son climat, composé de montagnes de glaciers, de gisements d'azote, mais aussi ses rotations avec son satellite Charon et sa naissance.
1: Vous avez évoqué un satellite du nom de Charon, mais je n'en ai jamais entendu parler. Il me semble que Titouan, vous en sachez plus que quiconque sur ce satellite.
12: Alors, Charon, c'est notre principal satellite. Vous l'avez découverte en 1978 grâce à James Christie. Les premières photos d'elle ont été prises grâce au télescope Hubble au début des années 90, année terrestre. En effet, on a découvert une particularité assez exceptionnelle dans la rotation Pluton-Charon, un système de double rotation, c'est-à-dire qu'elles tournent chacune autour de l'autre et elles se montrent tout le temps la même face.
1: Grâce à la description d'Hélène, il me semble avoir déjà vu des photos de Pluton, mais il y avait toujours un astre faisant quasiment sa taille à côté d'elle. C'était donc son satellite?
12: C'est justement là la spécificité de Pluton et de Charon. Leur double rotation fait qu'on les voit toujours ensemble, et oui, elles font effectivement la même taille, ce qui fait qu'on les confond souvent.
1: Y aura-t-il d'autres missions prévues en destination de ce petit bout de paradis ensoleillé qu'est Pluton?
4: Hélas, non, malheureusement, aucune nouvelle mission spatiale n'est prévue en direction de cette partie du système solaire. Donc, on ne rentrera pas à la maison avant longtemps. Mais cela nous laisse le temps de visiter un peu. Y aurait-il des choses pas mal à voir à Nantes ?
1: Moi, je vous conseillerais d'aller visiter les machines de l'île. Ça devrait vous rappeler quelques inventions. Pluton est bel et bien une planète oubliée de tous, mais qui, grâce à vous, regorge un peu moins de secrets aujourd'hui. On arrive à la fin de cette émission. Merci à toutes et à tous de nous avoir écoutés. La semaine prochaine, rendez-vous avec deux Neptuniens, Laurent et Nathalie, qui nous parleront de leur planète gorgée d'eau et de mystères. En attendant, très bonne journée à l'écoute du son unique.

qui habite au fond de la forêt, sur cette sombre colline, dans cet énorme château. C'est un ogre timide et malheureux. Il pense qu'il n'est pas vraiment un ogre car il ne mange jamais d'enfants. Quand il était petit, sa maman lui a raconté une horrible histoire d'ogre qui se terminait très mal à cause d'un enfant si petit qu'on l'appelait le petit pousset, quelque chose comme ça. L'ogre ne se rappelle plus très bien. Il se demande même si l'enfant ne finissait pas par manger l'ogre. Bref, à force d'y penser, l'ogre s'est mis à avoir une horrible peur des enfants. Si bien que le mercredi, le jour où toutes les écoles de la ville voisine sont fermées, l'ogre reste derrière les murs de son château. Il a bien trop peur de rencontrer un enfant égaré dans la forêt. Or, justement, ce mercredi-là, Babette et Jojo se promènent dans la forêt. Évidemment, ils se perdent et ils arrivent juste devant la porte du château de l'ogre. Jojo dit « J'ai drôlement faim. Si on entrait là, quelqu'un nous donnerait peut-être à goûter ?» Babette répond « Il n'y a qu'à essayer. » Et voilà Babette et Jojo qui poussent l'énorme porte de l'énorme château de l'ogre. La porte s'ouvre. Babette et Jojo entrent. D'abord, les enfants ne voient rien du tout parce qu'il fait très sombre dans le château. Puis leurs yeux s'habituent et Jojo siffle à Babette et Jojo qui poussent l'énorme porte de l'énorme château de l'ogre. La porte s'ouvre. Babette et Jojo entrent. D'abord, les enfants ne voient rien du tout parce qu'il fait très sombre dans le château. Puis leurs yeux s'habituent et Jojo siffle entre ses dents. « Dis donc, qu'est-ce que c'est grand !»

0: Babette ajoute. On voit de la lumière sous la porte là-bas. Il y a sûrement quelqu'un. Babette et Jojo s'approchent et ils collent l'oreille contre la porte. Alors, ils entendent un bruit de tasses et de petites cuillères, puis une grosse voix qui dit
1: « De l'airelle ou de la mûre ?»
0: Jojo cligne de l'œil et il dit « Ça sent la confiture !» Babette cligne de l'œil et elle dit « Je crois qu'on arrive au bon moment !» Alors il pousse la porte et il se trouve nez à nez avec l'ogre qui tient son grand couteau à la main.
2: Babette et Jojo s'écrient
3: « Oh, un ogre !»
0: L'ogre s'écrie
3: « Des enfants !»
0: Et il se met à trembler si fort qu'il lâche son couteau, puis il grimpe tout en haut dans l'escabeau et il dit d'une toute petite voix
3: « Non, ne me mangez pas !»
0: Babette et Jojo n'y comprennent rien. Mais l'ogre tremble si fort en haut de son escabeau que Babette dit gentiment « Mais descendez, monsieur l'ogre, vous allez tomber !» L'ogre fait non de la tête. Alors Jojo prend son air le plus raisonnable et il dit « N'ayez pas peur, voyons, les enfants ne mangent pas les ogres !» Et Babette ajoute « Ce sont les ogres qui mangent les enfants !»
1: Comment ? Non, je ne mange pas les enfants, jamais. Je ne suis pas un vrai ogre.
0: Babette hausse les épaules. Ça ne veut rien dire, tenez. Il paraît que toutes les filles aiment la glace à la vanille. Moi, je n'aime pas ça. Je suis quand même une fille, hein ? Jojo ajoute. Il paraît que tous les garçons adorent les gâteaux au citron. Moi, je n'aime pas ça. Je suis quand même un garçon. L'ogre commence à être rassuré. Il descend de l'escabeau. Mais juste comme il pose le pied par terre, voilà que Jojo ramasse le couteau. Aussitôt, l'ogre se précipite sous la table et il se remet à trembler. Babette soulève la nappe et elle dit « Ne restez pas là, monsieur l'ogre, vous allez vous salir. » Jojo ajoute « N'ayez pas peur, monsieur l'ogre, j'admire seulement votre couteau. Ah, c'est un vrai couteau d'ogre !» Cette fois, l'ogre est un peu honteux. Il sort de dessous la table et il dit très vite
1: « Oh, vous savez, je ne m'en sers que pour couper mon pain. »
0: « Ça tombe bien, » dit Babette. « Justement, nous avons très faim et vous avez là un beau gros pain. » Jojo ajoute d'un air malin « Chez vous, ça ne sent pas la chair fraîche, mais ça sent rudement bon la confiture. » Cette fois, l'ogre sourit timidement.
1: Oh oui, j'aime beaucoup les confitures. Je les fais moi-même, vous savez. Vous voulez y goûter ?
0: Oh oui ! Et ils s'installent tous les trois autour de la table. L'ogre prend son grand couteau, il taille deux énormes tartines. Sur l'une, il verse tout un pot de confiture d'abricot et il la donne à Babette. Sur l'autre, il verse tout un pot de confiture de mûre et il la donne à Jojo. Puis il taille pour lui des tartines encore plus énormes et il les engloutit une à une, d'un coup, en jetant chaque fois dans sa bouche le contenu entier d'un pot de confiture de prunes, de pêche ou de groseille. Parfois, il avale le pot avec, sans s'en apercevoir. Les enfants applaudissent. « Bravo, bravo! Vous avez vraiment un appétit d'ogre !» Cette fois, l'ogre se met à rire. Il commence à se sentir très bien avec ces enfants-là. Jojo s'essuie la bouche et il dit en regardant les énormes poutres du plafond « Vous habitez un véritable château d'ogres !» Babette s'essuie la bouche et elle dit en regardant les pieds de l'ogre « Et vous portez aussi de véritables bottes d'ogre ! Vous faites du combien à l'heure avec ça quand vous courez dans la campagne ?» L'ogre s'essuie la bouche et il répond
1: « Je ne sais pas, dans les 120, 130 à l'heure, je pense. »
0: Jojo ajoute « Je suis sûr que si vous nous prêtiez vos bottes, elles nous iraient très bien. »«
1: Oh, vous croyez ? Vous voulez les essayer ? » ?»«
0: Oh oui !» L'ogre enlève ses bottes, il donne la botte gauche à Jojo, la botte droite à Babette. Les enfants enfilent chacun un pied dans une botte et voilà, les bottes leur vont très bien. Jojo s'écrie « Vous voyez, elles sont magiques, ce sont de vraies bottes d'ogre. » Ce serait chouette si on pouvait faire un toit avec. » L'ogre enlève ses bottes, il donne la botte gauche à Jojo, la botte droite à Babette. Les enfants enfilent chacun un pied dans une botte, et voilà. Les bottes leur vont très bien. L'ogre se lève et il dit
1: « Oh, j'ai une idée. Au grenier, il y a les bottes de mon père et celles de mon grand-père. Si j'allais les chercher, on pourrait faire une balade ensemble. »
0: Et l'ogre disparaît dans l'escalier. L'ogre redescend du grenier avec une paire de bottes sous chaque bras. Jamais il ne s'est senti aussi heureux. C'est depuis ce jour que tous les mercredis, un ogre et deux petits-enfants enjambent les villages, les collines et les forêts. Et toute la journée résonne au-dessus de la vallée un grand, un vrai, un énorme rire d'ogre.

que l'aménagement de la région parisienne va permettre au gouvernement de poursuivre plus facilement sa politique de classe et au grand monopole.

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0: La montagne de sel. Un jour, dans une région montagneuse, loin au-delà des mers, s'était élevée une montagne de sel toute blanche. Les habitants se tenaient éloignés de cette étrange montagne, car comme ils ne la connaissaient pas, ils la craignaient. Elle était nimbée de mystère et personne n'avait jamais osé fouler son sol. Cependant, deux petites souris hors la loi et très curieuses décidèrent quand même de l'explorer, se disant
1: « Nous sommes suffisamment petites pour qu'on ne nous voie pas. »
0: En général, quand on est petit, les gens ne font pas attention.
2: Alors, très lentement, sur la pointe des pattes, elles s'approchèrent et observèrent. Elles virent deux petits trous. Chacune osa quand même s'enfiler dans l'un des orifices. Elles s'aventurèrent de plus en plus loin. Quand tout à coup, plus moyen d'avancer. Elles se heurtèrent à quelque chose de tout chaud. C'était un petit museau. Elles longèrent cette forme surprenante qui s'avéra être immense.
0: En effet, un ours blanc vivait là-dessous qui aimait beaucoup s'amuser et ne voulait pas qu'on vienne l'embêter. Depuis sa cachette, il voyait le monde, mais le monde ne le voyait pas. Il avait décidé de se couvrir de sel pour qu'on ne soupçonne pas sa présence, et aussi parce que le sel a un pouvoir protecteur. Il chasse les démons. C'était un être vraiment très étrange, dont on pouvait dire « En voilà un habitant d'une autre planète ».
2: Mais les petites souris le chatouillaient, et puis le sel leur faisait mal.
1: « Oh, le sel dans les yeux me brûle !»
2: Alors, l'ours leur dit
0: « Venez vous réfugier dans mes oreilles !»
2: Les petites souris longèrent la tête de l'ours et se glissèrent chacune dans une oreille pour se protéger. Car en fait, cet ours était plein de bonté. Mais là, cela le chatouillait de plus en plus. Si bien qu'il se mit à rire, il fut tellement secoué de rire que la montagne de sel s'écroula, puis s'évapora d'un seul coup.
0: Il ne resta plus que le gros dos de l'ours blanc qui riait de plus en plus fort, car il ne se prenait jamais au sérieux et que toute cette histoire lui semblait vraiment très drôle. Alors, les habitants du village s'approchèrent. Leurs yeux s'ouvrirent comme des soucoupes volantes. Vous savez ces drôles d'assiettes qui descendent du ciel, même que personne n'y comprend rien. Une incroyable surprise les avait figés sur place.

0: Oh, si on avait su ça.
1: Cependant, l'ours riait tellement que toute idée de crainte disparut chez les gens. Et en même temps, l'idée de lui faire du mal. Car cela marche souvent ensemble. L'ours démasqué révéla sa véritable identité. Un brave ours au grand cœur et qui aimait beaucoup s'amuser. L'ours blanc devint l'ami de tous les enfants du village qui lui apportèrent chaque jour sa nourriture. Et il les protégea, ainsi que leurs enfants, durant de très, très longues années.

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0: Qu'est-ce que c'est que ça?
1: C'est ma chanson?
0: Non mais écoutez-la. Elle a perdu la tête. Chanson. Reviens ici. Au papier. À la marge.
1: Tu parles? Elle s'en fiche?
0: Vous pourriez lui parler, vous? En tout cas, moi, je lui fais la tête.

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0: belle journée aujourd'hui. Beaucoup trop belle pour rester enfermée en ville.
1: Vous ne trouvez pas?
2: En fait, nous devrions partir quelques jours au bord de la mer.
3: Nous, vous dites?
2: Mais oui, pourquoi pas? Nous ferions des châteaux de sable ensemble.
3: Je refuse de porter votre seau et votre pelle.

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0: Tu sais quoi, fiston? 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
1: on tourne le bouton, on envoie

0: Allô, allô, Martin, quelle nouvelle? Ma jument grise, morte aujourd'hui? 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
0: Allô, allô, Pascal, quelle nouvelle? Mes écuries ont donc brûlé

0: Allô, allô, Lucas, quelle nouvelle? Notre château est donc détruit? Expliquez-moi, car je chancelle. Comment cela s'est-il produit?
1: Eh bien voilà, ma...

0: s'appelle comment?
1: As Edic, c'est de l'anglais.
0: Ouais. Ace, A-C-E.
1: A-2-S.
0: Ah oui, c'est encore mieux. Oh oui, As, oui, d'accord, oui. Edic, D-I-C-K, c'est ça?
1: D-I-C-K, oui.
0: Ah, c'est très très fort, effectivement, et ça donne en français le groupe As Edic. Voilà.

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0: C'est quoi les avantages d'avoir une sensibilité de gauche?
1: Oh, je ne sais pas, moi. La sensibilité de gauche, des fois, c'est d'aimer perdre son temps, aller au cinéma plutôt que travailler, faire des choses inutiles. Dessiner un schmil de papier, plutôt qu'un vrai animal du dictionnaire. Mettre un slip sur la tête, rallonger le chemin en rentrant pour passer devant la statue qui ressemble à Tonton Jean-Pat. C'est tout ce qui n'est pas indispensable. La chantilly sur la glace, par exemple. C'est de gauche. Souvent, quand c'est pas très raisonnable, c'est plutôt de gauche. La chantilly, c'est pas raisonnable. C'est le contraire de la gaufrette posée dans la soucoupe à côté de la glace. J'ai jamais vu une gaufrette de gauche.
0: Le foot, c'est de gauche ?
1: Ça dépend des équipes. Une équipe qui joue bien, qui se fait plein de passes, mais qui perd tout le temps, c'est un petit peu de gauche, oui. Moi, quand je joue au foot, au niveau des résultats, on était vraiment de gauche.
0: Et les désavantages ?
1: D'abord au niveau des prises de sang. Quand on a une sensibilité de gauche, on devient tout blanc pendant la prise de sang. Alors du coup, on n'a pas tellement envie d'y retourner. Et le résultat, c'est que c'est moins facile de détecter les maladies graves quand on a une sensibilité de gauche.
0: Quoi d'autre comme désavantage ?
1: Avec une sensibilité de gauche, on s'énerve très vite sur certains sujets.
0: Sur quel sujet on s'énerve ?
1: Sur la politique d'immigration.
0: C'est quoi la politique d'immigration ?
1: La politique d'immigration, c'est le fait de décider si les gens qui n'ont pas du tout envie de monter dans un avion doivent y monter quand même ou pas.
0: Bah non, s'ils n'ont pas envie de monter.
1: Mais c'est pas si simple.
0: Bah si, c'est très simple, ils n'ont pas envie, ils montent pas et puis c'est tout.
1: Voilà, bah voilà, tu t'énerves. C'est la sensibilité de gauche sur la politique d'immigration, on s'énerve.
0: Quoi d'autre comme désavantage ?
1: Avec une sensibilité de gauche, on est obligé de partager des trucs.
0: Des trucs avec qui ?
1: Avec les gens qui ont besoin qu'on partage des trucs avec eux.
0: C'est obligé ?
1: Oui, sinon ça ne sert à rien d'avoir une sensibilité de gauche.
0: Des trucs comme quoi on partage ?
1: Un peu tout et rien, un euro, un gâteau, un manteau.
0: Bon, je crois que j'ai compris.
1: Oui, j'ai l'impression que je t'ai dit tout ce qu'il y avait à savoir sur ce sujet.
0: Franchement, les vampires, le sol élastique, le dentifrice, le slip sur la tête, les prises de sang, la chantilly, tout ça, ça m'a bien permis de comprendre la sensibilité.

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La nouvelle composition du maestro est un succès. Tout comme le public, Léo est conquis. Son petit cœur de musicien bat à 100 à l'heure. C'est décidé. Un jour, il sera lui aussi sous le feu des projecteurs. L'enfant ne croit pas si bien dire. Django se lève et d'un geste demande le silence. Mesdames et messieurs, ce soir, il y a parmi nous un jeune musicien que l'amour du jazz a conduit jusqu'ici. Et j'aimerais qu'il nous rejoigne sur la scène. Ladies and gentlemen, je vous demande d'applaudir Léo Leblanc. Une vague d'applaudissements submerge l'enfant tandis qu'un projecteur l'inonde de lumière. Ahuri, Léo croise le regard de Bella. Eh bien, qu'est-ce que tu attends ? Dit-elle. Léo rejoint les musiciens. Django lui tend un violon, puis il attrape sa guitare et joue les premières notes de Minor Swing. L'enfant lui répond en faisant danser son archet sur les cordes de son instrument. Des notes maladroites que l'orchestre reprend pour l'encourager. Porté par les musiciens, Léo se sent soudainement poussé des ailes.

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Il ferme les yeux, c'est comme dans son rêve, magique, féerique.

0: Non, je ne suis pas un canard.
1: Bon, qu'il est mon vélo. 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
1: Qu'est-ce que t'as fait de mon vélo?
2: Je l'ai vendu ton vélo.
1: T'as vendu mon vélo?
2: Bah, il est rare qu'on pédale dans les cercueils.

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0: Bienvenue au groupe, mesdemoiselles.
1: Bref, peu importe qui vous êtes. Moi, ce qui m'intéresse, c'est de savoir pourquoi on est là.
2: Exactement. Et d'abord, c'est quoi le groupe?
3: Le WHOOP est une organisation mondiale de protection de l'humanité. Un organisme ultra-secret qui a pour objectif de combattre le crime. Vous êtes ici parce que vous avez été sélectionné pour rejoindre notre groupe d'espions internationaux.
4: Mais bien sûr, c'est pas parce qu'on débarque à Beverly Hills qu'il faut nous prendre pour des imbéciles.
3: Je sais qui vous êtes, Clover. C'est parce que je vous observe depuis des années, Alex, Sam et vous.

Bonjour. Me voilà devant vous. On se connaît pas du tout, et pourtant voyez-vous, me voilà devant vous. Je sais, ça peut étonner qu'on soit là nez à nez sans être présenté, sans être présenté. Faut dire qu'ensemble, on n'a pas gardé les cochons, les vaches, les poules et les dindons. 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

chose. Je pourrais vous chanter la recette des pieds de porc panés, de la confiture de navet, les prénoms du calendrier. Alors, on a Adam, Adèle, Adeline, Adrien, Aglaé. Non ? Alors, je pourrais peut-être vous chanter une chanson sur les ions, les neutrons, les protons, les molécules, les particules. Non plus. Bon. Jour. Me voilà devant vous. On se connaît pas du tout et pourtant, voyez-vous, me voilà devant vous. Oui, mais voilà. Maintenant que je suis là, il va falloir que j'ose raconter quelque chose, raconter quelque chose. J'ai peut-être une idée. Je vais me raconter et vous chanter tout net.

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